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1: 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Voici le bulletin des prévisions de météo. parce que c'est météo France qui a bien météo ici dedans. Alors, on a un show juste on bouge en France. Puis, bon, on fait pas de problème. Moi, c'est météo, on va pas dans moi. Pas de beau temps pour ce week-end. C'est vrai. C'est vrai. Pourquoi on a pêché tant de boukini la Kouzamia, tant de boukini pas au rapport là, dans ce qui a bien météo. Quand on a un show pour bien météo. Mais pas besoin de beau temps. Encore là. Le temps devrait assez peu changer malgré un petit peu clair aussi par là. Et par aussi, de bonnes averses orageuses risquent de se produire sur l'ensemble de l'archipel. Oh, ça veut dire la pluie ou retombe? Hey, ça veut dire la pluie retombe? En la veille, il faut moins entrer les gens parce que les gens sont mouillés. Le vent soufflera qu'un modérément en début de journée. C'est vrai? Est-ce que vous pas ni vent? Préfère là, est-ce que vous que pas ni vent? À pas bâtiment, à pas autorisation à bâtiment, on va faire tout partout. On dit vérité cool tenion ti kinan cette vidéo ça capable il brise ouais teni ti brise de rabasser allez pas l'instant encore bon après la mer restera agitée à peu agitée dis pour mettre au face la voyez ça vous c'est soit agité soit pas agité mer là ça voyez ça va continuer lui bon il sera plus agité dans les canaux avec des puissants rouleaux provoqué par une longue houle présentant des craies à 2 mètres à 2 mètres. Oh, mais moun ke moi dans ça. 2 mètres à 2 mètres, c'est moun ke moi dans ça. Bon, pêcheur, technicien micro bien. Pêcheur et pêcheresse, pas prendre bateau, pas ici en mer, restez cité. Bitara monta 2 mètres 50. Georges Panita barre nous, mettre à Amelke barre nous. 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Ou bon tout non bail. 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Ouais, parce qu'en bien visant passer de côté même. Température maximum prévu 30 degrés. Ah ouais, ça va ça pour mon frère. Est-ce que tu as arrivé en France? Mon frère, ça t'est envié 30 degrés là, ça étudiant. Ça va se faire étude. Malheur, vous êtes restez critère, restez au Lancony, au Lan Université encore. Nanterre, ouais, restez tous ces côtés à ça, ouais. Mais travaillez, vous voyez votre travail. Pas faire famille à vous, voyez l'argent à vous. Et bien, vous allez danser noir à vous, les vendredis et samedi, en ces petits bras à Paris là. Moi, ça, je suis en train de nommer noir à mon. Bon. Demain, le soleil ne se lèvera pas avant 11. Soleil là, dit, va aller, mais. Soleil, il est là. Il est là dans ses oeufs, il est là, il va pas levé. Et se couchera à 16h45. Oui, oui, oui. Soleil là, lève à 11, il est là, à 16h45. Et qui est un pays là, ça, au pays, ça, même. Alors, gouvernement Jospin dit, faut faire 35 au lieu de 39. Soleil là, même, j'ai fait 31. Wow, mais c'est météo, faut ça on l'a raté moi-même. 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
1: Bonjour madame la pharmacie, c'est une petite renseignement que je veux que tu me donnes s'il te plaît.
2: Oui madame.
1: Excuse-moi de te demander pardon, mais j'ai remarqué que c'est depuis un des temps, comme je fume la pipe à mon âge, hein, il y a un petit jeune gens auprès de chez moi qui a vendu du tabac pour moi. Il m'a dit c'est du tabac qui vient de l'autre côté, côté Jamaïque.
2: Et depuis quand tu fumes, tu es tout dit.
1: Et puis depuis, mon cas senti tête main qui a parti, puis il y a des choses que je vois que je n'ai pas l'habitude de voir.
2: Ah, tu as des visions.
1: Ma passable, si c'est vision qui nous a, ma chérie, mon carré, je sais que c'est Jab, mon carré, qui a venu tirer pied moi à chaque fois que je filme ce genre de machin-là.
2: Ah, ah. Ah, ben attends, hein. Attends, ton nom c'est comment?
1: Eulalie Dantin.
2: Madame
1: Eulalie Dantin.
2: Un instant, vous êtes d'où?
1: Je suis dit, mon œil rouge à fond cacao.
2: Faudrait que tu viennes toi-même, tu peux te déplacer.
1: Ben, c'est pas, t'as dit que c'est pas ça, je m'en demande des mounes pour déposer moi en ville.
2: Ah, d'accord.
1: Hein.
2: Alors, mais tu peux envoyer quelque chose, c'est pour toi, tu as du temps, quand tu dis que la personne vient à ton nom, que tu avais déjà appelé.
1: Mais là,
2: on va lui donner un médicament pour toi, et puis il faudrait que tu arrêtes de fumer ce que le jeune homme t'a donné.
1: Mais justement.
2: Parce que c'est pas du bon tabac.
1: Mais c'est qui ça, petit bonhomme là-bas, moi? Parce qu'à chaque fois, on prend sa tête, mais qu'à tourner,
2: ah,
1: peut-être que toi-même,
2: tu sais. Il faut pas prendre.
1: Mais
2: c'est pas du bon tabac, peut-être.
1: Mais c'est quoi ça? C'est qui n'a rien?
2: Parce que. Je sais pas ce qu'il t'a donné, mais c'est peut-être pas ce que tu as l'habitude de fumer. Parce que normalement, tu dois pas ressentir ça. Tu dois pas avoir ces visions.
1: Parce que moi-même, je vais te dire, hein, ma petite chérie, moi-même, c'est à dos de la débit, la régie, mon cas, acheter tabac, moi, tout, à chaque fois. Mais comment t'es menti? Si j'ai une gens dit, mais mamie, maintenant, ça fait tabac, bon, mon cas, vendu, à dos, tu l'enveloppes. Moi-même, m'a acheté, parce que moi, parce que ça, moi, pas de
2: dire. Ils vont mourir, hein.
1: Et puis,
2: monsieur. Il pas bon, bon. Hein?
1: Et puis, vous savez, monsieur, quand il m'a dit, moi, comment on dit ça,
2: ah,
1: oui. Ah,
2: mon coin, il doit être bon, fumé, ben, il aura fumé, il a peut-être dit.
1: Tu veux dire quoi?
2: Je sais pas, ils vont fumer un mauvais herbe, mais c'est pas, peut-être, c'est pas ton vrai tabac. Peut-être que c'est du tabac, mais pas du vrai tabac.
1: C'est pas dis-moi ces bagailles-là, qu'à mettre mon argent pour ça, non? C'est ça?
2: Pas fumé, hein?
1: Ou les dit que. Mais si la police apprend ça, il y a qu'à mettre moi l'argent?
2: En tout cas, là, il faut qu'ils vont la prochaine pour faire 10 missions ou pas les mêmes.
1: Mais non,
2: ou ravine les affaires fumées, hein?
1: Mais tes jeunes gens, j'agisse pas, ti.
2: On est par contre, je n'ai fumé et puis brûlé le restant.
1: Mais non, mais moi j'ai commencé à brûler, mais toutes les voisines, je dis, moi qui calte vieux zèbre, je n'ai pas brûlé. Ah, je dis, c'est moi, j'ai la peine, je n'ai pas brûlé. Mais qu'est-ce que je peux faire dans ce cas-là?
2: Mais je ne sais pas, tu ou bien tu jettes clandestinement à la poubelle, ou bien tu.
1: Ça fait clandestinement, tu, c'est ça. Mais c'est ça, ma paye. C'est le clandestine que j'ai. Mais bon matin, vous savez qui ça qui arrive. Mais là, moi, parce que moi, je me suis fait comme tous les bons matins. Allô, wow. Et puis pendant que je parle au bar, là, moi, je sais du téléphone, là, qu'après, non, là, mais moi-même, je suis dans le craintif. Je suis dans le craintif, moi-même, quoi, mon cœur, oui, monsieur l'abbé, pour essayer de m'entendre de l'eau bénite, parce que je suis craintif tellement, tu ne peux pas savoir.
2: C'est quand tu vas arrêter de fumer, ça va disparaître les symptômes. Donc, il ne faut pas continuer, et puis tu arrêtes. Il ne faut pas fumer, ça, il ne faut pas fumer. Et puis, achète ton tabac toi-même dans des magasins, tu sais qu'on achète du bon tabac.
1: Eh ben,
2: il faut pas prendre des mains des jeunes comme ça parce que.
1: Eh ben, t'es bon,
2: pas du bon tabac.
1: Si jamais moi, voyant l'autre fois, ma gars, voyant ce pissant, là, hein.
2: Ah oui.
1: Moi, quoi, c'est
2: ah
1: ça,
2: oui,
1: moi, quoi, c'est ça,
2: moi, quoi, c'est ça. Qu'on s'en croit plus un homme baille.
1: Ma gars, crier gendarme baille.
2: Donc, on va faire ça, puis bien mettre pis doux, n'importe où, encore.
1: Ma petite chérie, moi, même, tu m'as donné une petite cassure, moi, mais je suis quand même créatif, hein. Je t'ai fait écouter une petite chose, tu sais, je vais te faire écouter une petite chose, et puis tu vas me dire, c'est ce que tu connais. Ou qu'a dit moi, pas qu'à parler par moi encore.
2: Ouais.
1: Tu sais quoi?
2: Non.
1: Je pas qu'à fumer tabac à l'âge, moi, ma chérie.
2: Ah bon?
1: Et encore, moi, je pas qu'à fumer ces vieux zèbres là.
2: Ah, d'accord.
1: D'accord, ma petite chérie. Mais toi, tu sais quoi? Tu prénoms, c'est qui ça?
2: Non. Allez, au revoir, bonjour. Allez, passe une bonne journée.
1: Merci, toi aussi, pareillement, de même.
2: D'accord.

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0: Je n'ai pas reçu d'invitation, mais j'ai fait ma grille. Alors vous, j'excuse un peu l'accent, c'est la France. Et oui, je suis venu un tout petit peu chez moi, dans les Antilles, me ressourcer. Là, moi, c'est que deux voyages. Ouais, c'est vrai. On dira, oui, mais on te voit tout le temps. Oui, mais ça fait pas trop longtemps que je suis là-bas, mais je m'adapte. Pour l'instant, je n'ai fait que 6 mois à Paris, 12 mois en France. Mais l'accent, il est là, hein, il est là. Tu sais, je fais pas comme les autres. Hein. Tu arrives dans le pays des gens et tu vas parler le gros souba. Non, non, non, non, non. Tu t'adaptes. Et je m'adapte. Ouais. Alors, je souffre. Je suis venu parce que je suis venu parce que je suis sorti au médecin qui m'a dit que vous souffrez de la maladie de la symphomie. La symphomie. La symphomie. C'est une maladie très rare. La symphomie. J'ai une maladie de la symphomie. Il y a des gens qui ne savent pas. L'insomnie. Mais moi, c'est la symphomie. Oui, la symphomie de la musique. Alors, j'ai décidé, pour mieux faire, j'ai dit, j'ai pas d'argent pour descendre aux Antilles. Il faut que je prenne le son où il est. Vous savez, quand tu es là-bas, c'est seul côté Negemekoyo. Tu as des copains africains, guyanais, guadeloupéens, vietnamiens, tout nek. Non, vietnamiens, non. Non, c'était quoi, c'est dans le nien. Et je vois tous ces gens-là sont proches de leur musique. Ah ouais, quand ils vont chez l'Africain, ah ouais, faut voir ça. Hein. Quand ils vont chez l'Africain, ou malade. Maestro, un petit morceau de l'Africain.
1: Il est 6 heures.

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1: 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Voici le bulletin de prévision de météo. parce que c'est météo, France qui a bay météo ici dans là. Alors, on a un chambouk juste, on bouge en France, puis bon, on fait pas problème, moi c'est météo, on va pas dans moi. Pas de beau temps pour ce week-end. C'est vrai. C'est vrai. Pourquoi ils ont pas acheté tant de bouquins là, Kouzamia, tant de bouquins pas au rapport là, Daska Baimetu, Kazoua et Chambou pour Baimetu. Mais pas besoin de beau temps encore là. Le temps devrait assez peu changer, malgré un petit peu éclair aussi par là. Et par aussi, de bonnes averses orageuses risquent de se produire sur l'ensemble de l'archipel. Oh, ça veut dire la pluie retombée. Hey, ça veut dire la pluie que tombe. En la veille, il faut moins entrer les gens parce que les gens sont mouillés. Le vent soufflera que modérément en début de journée. C'est vrai? Est-ce que vrai pas ni vent? Préfère là, est-ce que tant que pas ni vent? A pas bâtiment, a pas autorisation à bâtiment, on va faire tout partout. On dit vérité, cool, tenu, on dit qu'il y a un certificat de sa capacité. Il brise, ouais, tenu, il brise de cabasse, allez pas ni ça encore. Bon, après. La mer restera agitée, à peu agitée. Dis-moi quand météo fois ça il a voyez ça vous. C'est soit il agité, soit il pas agité mer il a ça. Voyez ça. Mais on continue lui. Bon. Il sera plus agité dans les canaux avec des puissants houleaux provoqués par une longue houle présentant des crêts à 2 mètres à 2 mètres. Oh, mais moun que moi dans ça. 2 mètres à 2 mètres comme moun que moi dans ça. Bon, pêcheur. Donc, nous sommes micro bien. Pêcheur et pêcheresse. Pas prendre bateau, pas ici dans la mer, restez cité. Bitara monte à 2,50 m. Georges Panita barre nous, mais Karamel qui barre nous. Ami Bat, dans tout ça, ou bon du bon bail. Criez vous quand mettez au fond, ça, il a dit, bon, fait non la bail. Dis, criez moi. Ouais, parce qu'en bien, bien passé de côté même. Température. Maximum prévu 30 degrés. Ouais, ça va faire ça pour mon France. Est-ce que tu as arrivé en France? Mon France, on t'a envie à 30 degrés là, ça étudiant. Ils ont passé 20 études. Malheur, on t'a resté, restez à l'université encore. Nanterre, ouais, restez tous ces côtés à ça, ouais. Mais travaillez, vous voyez, votre travail. Pas faire famille, vous voyez l'argent, vous voyez, et vous allez danser noir, vous voyez, le vendredi, samedi, en ces petits bras à Paris là. 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Bon, demain, le soleil ne se lèvera pas avant 11. Soleil a dit, il va aller mieux. Soleil, il est là. Il était quand dans ses zouk, il sort côté hier soir, il va lever. Et se couchera à 16h45. Oui, oui, oui. Soleil a levé à 11h, quand il est mis à 16h45. Et qui a payé là, ça a payé ça même. Alors, gouvernement Jospin dit, faut faire 35 au lieu de 39. Soleil a même déjà fait 30. Wow, mais c'est météo, faut ça on l'a raté moi-même. 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
4: L'amour.
0: Nek Vaillant.

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0: incroyable, évidemment, que vous venez d'écouter un petit aperçu parce que ce sont nos invités. Et oui, les amis, ce morceau Mimilo, ça vient de d'où ? Ça vient de qui ? Ça vient de Danon Sébastien qui est avec nous, évidemment, ce matin. Bonjour.
1: Bonjour.
0: Ça va ?
1: Ça va, tout doucement, il y a du soleil et le train il est beau, il n'y a pas de problème.
0: Il n'y a pas de problème. Alors Danon, je suis aussi accompagnée dans les studios par ton cousin, José. José, bonjour.
1: José, oui, c'est lui.
2: Bonjour. Bonjour à tous les auditeurs, bonjour à tout le monde, et puis je suis très content d'être parmi vous ce matin.
0: Alors moi aussi, c'est vraiment une configuration que je n'avais pas encore testée, inédit, quelqu'un dans les studios et quelqu'un au téléphone. Mais on va y arriver, messieurs, on est ensemble en tout cas. Je suis très contente de vous accueillir dans l'émission Tikawa, la matinale de la radio Sofaya Altitude. Et vous venez pas les mains vides, vous venez en tout cas avec un CD incroyable qui est sorti, hein, Danon Sébastien, qui est un artiste, un musicien accompli en tout cas, et qui est martiniquais, incroyable. Alors je vous propose, messieurs, on revienne un petit peu sur le parcours, la genèse, j'ai envie de dire, de cette histoire, de cette expérience que vous nous offrez. Danon, dis-moi, tu m'entends ?
1: Je vous écoute.
0: Hein. Oui. Alors comment ? Alors une question simple pour introduire cette conversation. Comment la musique est-elle arrivée dans votre vie ?
1: Je pense que c'est la musique qui m'a épousé.
0: Oh waouh !
1: Dirais-je.
0: Oh, c'est une histoire de mariage.
1: Je suis né dans la commune de Sainte-Marie au Mont des Es.
0: Uh-huh.
1: Et c'est là que j'ai entendu les Tiraoul, Grivalier, Florent Baratini, tous ces dans la musique traditionnelle de chez nous.
0: J'adore.
1: Et ça m'a pris comme ça, il y avait un autre qui jouait de la flûte.
0: Uh-huh.
1: Et puis voilà, je voulais jouer, puis c'est parti comme ça.
0: Est-ce que vous pouvez nous traduire un petit peu les influences et les inspirations ? Qu'est-ce que Danon écoutait ?
1: Moi, j'écoute beaucoup de musique traditionnelle. Ce qui se passe chez nous, c'est ce qui m'intéresse. Pas bon, parce qu'il y a beaucoup d'autres qui écoutent la musique des autres personnes, mais moi, c'est la musique de chez nous qui m'intéresse.
0: Mm-hmm. Parce qu'il est important pour vous de valoriser aussi ce patrimoine, cette histoire musicale qu'entretient les Antilles.
1: Très, très important. Il faut se féliciter d'abord au lieu de féliciter les autres.
0: Oui, moi je suis d'accord. Alors c'est vrai qu'on met en valeur hein, la musique antillaise, particulièrement aujourd'hui la musique martiniquaise, mais vous avez quand même quitté votre bel archipel pour aller à Paris en 1980, si je ne me trompe pas.
1: Non, à Lyon.
0: À Lyon, oui, ok. Oui, j'ai dit à Paris, je voulais dire en France, mais effectivement à Lyon. Et c'est là au final que va commencer votre carrière. Alors quel était votre objectif à l'époque quand vous avez quitté Fort-aux-France ?
1: Non, j'étais pas venu en tant que musicien, j'étais venu pour travailler.
0: Ah.
1: Et puis la musique, étant donné qu'il n'y avait rien à Lyon, il n'y avait rien du tout, bon, on s'ennuyait. Alors on a monté une association qui s'appelait...
0: En France.
1: Non, j'étais pas venu en tant que musicien, j'étais venu pour travailler.
0: Ah.
1: Et puis la musique, étant donné qu'il n'y avait rien à Lyon, il n'y avait rien du tout, bon, on s'ennuyait. Alors on a monté une association qui s'appelait...
0: Fort-aux-France.
1: Non, j'étais pas venu en tant que musicien, j'étais venu pour travailler.
0: Ah.
1: Et puis la musique, étant donné qu'il n'y avait rien à Lyon, il n'y avait rien du tout, bon, on s'ennuyait. Alors on a monté une association qui s'appelait...
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1: Non, j'étais pas venu en tant que musicien, j'étais venu pour travailler.
0: Ah.
1: Et puis la musique, étant donné qu'il n'y avait rien à Lyon... 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Alors on a monté une association qui s'appelait...
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1: Non, j'étais pas venu en tant que musicien, j'étais venu pour travailler.
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1: Non, j'étais pas venu en tant que musicien, j'étais venu pour travailler.
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Ben, je suis venu vous dire que je suis guéri. Ouais. Je suis guéri. Enfin, vous avez remarqué quand même. Oui, parce qu'avant, quand je venais sur scène, quand je marchais dans la rue, enfin partout, je pleurais. Ben oui, parce qu'un homme toujours te laissait moi. À chaque fois que je prenais un homme, donc je pleurais tout le temps. L'épisode témoin, vous êtes... Et c'est pas bon pour le visage. Non, mais là, ça y est, je suis guéri. Ouais, je suis guéri, j'ai trouvé l'antidote. J'ai trouvé le médicament. Ah ouais, ça fait pleurer, etc. C'est fini, ça. Ouais. Ah ouais, je m'en bats les ovaires maintenant des hommes. Ouais. Ouais, ouais, ouais. Non, mais parce que, attendez. J'ai connu des hommes quand même. Faut pas exagérer. Des fois, c'est non, mon gars malmené, ouais. Et les femmes. Oh. Non, mais c'est carrément de la maltraitance, des fois. Hein? Parce que j'ai connu un homme jeune. Très jeune. Enfin, pourquoi jeune? Parce que il y avait une vieille dame que je fréquentais à Capesterre-Belle même. Et qui tout le temps me voyait en pleurs, tout ça, machin, tout ça, qui m'a dit, regarde, ma fille, prends un jeune. Mais il ne faut pas être jeune à demi, hein. Eh, vous avez rencontré la dame aussi, vous, hein. Ah, comme ça, ouais. Mais tu sais, un jeune, quoi. Parce que, bon, les jeunes, ils ont beaucoup de vitamines, tu sais. Bon, c'était surtout pour les arthroses et tout ça, hein, le conseil. Parce qu'il y a une vitamine C, L, B. Ah oui, des vitamines rares. Parce que vitamine C, coucher. Vitamine L, lever. Vitamine B, baisser. Alors, je te dis pas, tu prends un jeûne et puis coucher. Lever, baisser, coucher, lever, baisser. Ma fille, toute arthrose qui a disparu. Ah, ça avait bien marché pour moi, hein. Mais un jour, j'étais obligé de le quitter. Non, non, je l'ai quitté, hein. Parce que le gars m'avait déjà donné. Alors j'avais pris des vitamines le matin. Qu'est-ce qu'il y a? J'ai pris les vitamines le matin. J'ai pris les vitamines le midi, ma chérie, tu connais. Et puis le soir, quand même, mamie Panis souffre encore. Donc, quand il est venu me machin, tchinkelec, j'ai dit, hey, oh, mais je suis mamie quand même, hein. Faut pas exagérer, hein. Tu sais que le gars était vexé. Le gars était vexé. Le gars m'a parlé mal. Mon Dieu, mais... Non, mais c'était dégueulasse, hein. Il m'a parlé jeune, quoi. Non, je t'assure. Le gars me dit... Hé hey! Ouais, hey, sister. Ça gagne, là. Ouais, mais... Ma pas ni time, moi. Ma pas ni time. Je ne pas checker la position. Ou pas mon drapeau white, et puis... Je dis, mon Dieu, le gars me parle comme ça. J'ai dit, ah non, ici, chez moi, n'a mis à case. Il m'a dit, hey man, écoutez bien ça, mon radio. Ou ici, y a pour rhumatise, ou pas ici, y a pour gorger, ok? Alors, si tu n'as rien à dire, gars mauvais. Ah ouais? Ah, moi je l'ai congédié. Et quand il m'a vu très sérieuse comme ça, il a dit, mais si ça ou pas pour une blague, il m'a dit, non, moi pas cap en blague. Et fais-moi voir tes talons. Mon Dieu, j'étais fière de moi. Hein? Bon, quand il est parti, j'ai pleuré un peu. Un petit peu, puisque on est habitué. Et puis, non. Mais après,
guéri ma fille, guéri complètement. Mais vrai, c'est vrai, ça fait du bien quand on est guéri. Surtout quand tu trouves le remède. Non, je vous assure, non. Je sais, vous pleurez toujours, les dames. Enfin, il y en a plein là qui souffrent, je sais. Mais il faut trouver le remède. Ah, je l'ai trouvé, hein, mon Dieu. Tanyo, tanyo. Yo ka soufait. Non, maintenant c'est vive la liberté. Je ris, voilà, tout va bien. Ouais, je l'ai trouvé. Vous êtes les, hein? Vous êtes les remèdes là, hein? Pas votre. Mon Dieu, ni on ka soufait, ni mais oui! Ah, mon Dieu, je te comprends, ma chérie. Au fait, je profite pour remercier quand même ma copine. Mais la lumière, non, c'est quoi, belle lumière, non? Ah, tu sais, je remercie quand même ma copine parce que c'est grâce à toi, vraiment, copine. Tu sais, en blanc, là. Avec la robe. Pas fait considérer ou pas, ouais, c'est pas mon cas parler. Qu'est-ce qui t'arrive? Gertrude? Mais alors? Mais bien sûr, ou même. Mais enfin. C'est pas parce qu'il y a une immune, hein. Pas fait me voler en l'air, là, hein. Mais j'ai retrouvé des machins parce qu'on y a les ventailles douces comme on va connaître moins. Oui, ben, enfin, je profite pour te remercier en public, Gertrude, parce que le conseil que tu m'as donné, chérie, ça, ah oui, ça marche. Vraiment. Non, on applaudit Gertrude parce que vraiment. Eh, Gertrude, honte. Non, mais enfin, je peux raconter. Je peux, hein? C'est elle qui m'a, enfin, je peux raconter. Oui. En fait, un jour, je marchais dans les rues, et puis bon, évidemment, il y en a des là, j'aime, hein. Et quand je suis comme ça, déprimée, etc. et tout, tu sais, je pleure, quoi. J'arrête pas de pleurer, je pleurais, malaria, m'a ramaché. Et Gertrude était dans le coin de la rue, tu sais, là-bas, à côté de la dame, chose là. Oui. Et puis, il était capalé, puis monsieur Boiscal. Mais monsieur Boiscal, même, pensait que je chantais. Enfin, je vous explique pourquoi. Parce que quand je suis chez moi, quand tu es chez toi, tu pleures. Tu te lâches, tu pleures. Vous rappellerez en mode gaz, tu pleures. Il n'y a personne, tu te lâches. Personne n'a qu'à. Tu pleures. Mais quand tu es dans la rue, quand même, un peu de tenue. Ou pas en l'arrière, pourquoi appeler en mode gaz? Non. Tu es dans la rue, tu pleures avec classe. Donc je marchais, tu sais marcher, puis je me rappellerai plus classe. C'est pour ça que M. Boiscal pensait que je chantais. Mais Gertrude qui me connaît bien, Gertrude me voit en détresse. Elle vient vers moi. Elle me dit, mon frère, qu'est-ce que tu as, Zagrinette? Pourquoi tu pleures? Elle me dit, mais non, calme-toi. Comment il partit? Mais attends, ça fait à peine 2 mois. Parce que tu as un gros cœur après. Elle me dit, non, quand même, à chaque fois comme ça, un homme te laisse quoi? Et pourtant, je ne comprends pas, tu n'es pas comme moi. Parce que j'ai toutes autres cas où elle est là. Il part molle, hein? Non, je vous dis ça, il y a bien un blanc pour faire mon gros ça. Mais il part molle. Gertrude me dit, écoute, il y a quand même une solution, une bonne solution. Tu vois, le prochain gars qui vient, qui t'approche, qui te... Tiens, câlin, fais le chier. Je dis, mais non, je ne peux pas faire ça, non. Non, mais non, Gertrude, je ne peux pas le faire chier. Je vais le faire chier, et puis, il a laissé moi encore, tout ça. Non, je te dis, crois-moi. Attends, c'est bien connu, les hommes. Plus tu les fais chier, puis ils sont à tes pieds. On connaît ça. Je dis, tu crois? Non, mais quand même, ça me fait peur parce que, tu vois, la dernière fois, j'étais tellement mal parce que
Après ça recommence et puis je suis là, toujours dans la même rengaine. Et puis je suis devant la porte là qu'à chanter.

0: Et je chante ça toute la journée parce que je suis mal, ça, tu comprends? Et elle, tu la connais. Écoute-moi, tu te refais, hein? Tu te refais, Zagrinette, et écoute mon conseil, cette dernière chance, Makabao, prochain, tu le fais chier. Elle est partie, elle m'a laissé dans la rue comme ça. Alors moi, évidemment, quand elle est partie, j'ai dit quand même, il faut ranger quoi un peu. On te donne un conseil, c'est de le prendre. Moi, aller à dans la première pharmacie, moi, jeune. Montrer, m'a dit, bonjour, messieurs, dames. Donnez-moi 2 boîtes de laxatifs, s'il vous plaît. Pour adultes. Et puis, je me suis remis sur le marché. Tous les samedis, boîte de nuit, same system, tout le temps qu'il y a dans moi, habillé, puis habillé belle, hein, comme ça, tu vois. Belle, bellement, là, sexy. Évidemment, ça n'a pas raté. J'en ai accroché un. Et puis, je l'ai emmené à la maison, bien évidemment. Bon, chemin faisant, ça t'est calé, nous dit, ben, nous avons fait des jours ensemble. À peine, parce que les hommes sont comme ça. Hein? Depuis qu'ils ont planté pied, ils ont en côté. Et puis ils ont sorti racine qui a poussé. Tu connais ça, chérie? Il aura commencé. Tu vas où? Tu es où? C'est quoi ça? Qu'est-ce que tu as au début? C'est peut-être. Ah, mais chérie, à peine. À quoi, quand nous, à tout, non. Après, c'est. Un tel? Ou pas ton manteau? Le truc. J'ai dit, ah, ça commence, ok. M'a dit, ok, c'est moi qui fais à manger. Le matin, très tôt, je fais son petit café, laxatif en tube. Ton petit café. Le midi, laxatif en tube. Le soir, il aime bien les soupes, laxatif. Ma fille, Gertrude, ah, mon Dieu, c'est pour ça que ton homme est toujours chez toi. Bouga caca, bouga caca, bouga paca, arrêtez caca. Et bouga paca, comprendre pour qui c'est, il caca comme ça, mon Dieu, le gars fait caca. Enfin, il caca, bon matin, à midi, au soir et l'après-midi, parce que de temps en temps, les après-midi, comme il aime bien les glaces sorbets, tout ça, laxatif en tchouille. Le gars fait caca tellement, qu'il ne bouga pas même pas sortir du salon, puis aller devant la porte, là, regarder les gens qui ont passé. Alors, il commence à me dire, non, mais je dis, mais tu viens pas? Oh, ben, on va voir Gertrude chez elle. Non, non, allez, ma parole, vite. Il peut pas, parce que depuis il marche, c'est. Il caca. Depuis il bouge, il caca. Et le gars est là, à mes pieds. Merci Gertrude, vraiment, merci. Dernièrement, je suis sortie, tu as remarqué comment je suis libre et tout ça. Je suis sortie, je suis allée à la soirée. Tu vois, il y a une soirée là-bas, à la plage, je sais pas quoi là. Ouais, moi là, dans la soirée, puis je rentre un petit peu tard, tout ça. Il y a 6 ans, ça ratonne. Et puis, comment parler de mon gars, Jelly qui a fait 3 cm comme ça, tu sais. Je dis, ouh, moi j'ai un peu Jelly comme ça, puis c'est ça. Et puis, je vais. Et me fait, après, ils ont rentré. Je dis, mais qu'est-ce qu'il y a? Mais calme-toi. Non, mais. Ok. Pas même relais, mais pas relais encore. Mon Dieu, Gertrude. Vraiment. Non, mais faites le chier, je vous assure. Non, mais qu'il arrêtera de vous faire chier. Non, mais c'est radical, putain. Ouais, il y a des hommes là. Mettez les miens, mon gars, déo. Alors, lui là, tu sais, ça fait un moment, il est comme ça. Il a mis la main de lui. Il a dit, ça, femme, qu'a dit là, monsieur. Ça, femme, qui conseille, femme, qu'a dit? C'est ton mari? Enfin, c'est ton. Moi, je m'en fous, Marie. C'est ton monsieur? C'est ton monsieur? Ou bien ton ça m'a dit? Hein? Bon, il te fait pas chier. Gayo. Il te fait chier ou il te fait pas chier? Il te fait chier? Il paie tellement. Pourquoi il te fait pas chier? Pourquoi il est comme ça? Il ne peut pas répondre. Ma fille, regarde, tu fais ça discrètement. Il va y ça. C'est au café, café, bye. Il va boire café, café, thé. Mais ça fait rien, on sucrète. On demande sucrète. On va foutre laxativement, tu vois. Laxativement, gagaga tellement. D'ailleurs, ça va faire du bien. Ça va bien. Si on dit en bagage, je vous prie, tu la fermes. OK? Voilà. Non, mais c'est vrai, il y a les hommes qui sont là. Ça a aussi d'être qu'à dire. Ça a vraiment qu'à dire là, mon Dieu. Pourquoi ces conseils pour bailler ce truc-là? Ça vous dit, hein? Mais non, mais on t'entend pas. Parle, tu m'entends là? Vous entendez ça, il dit là? Eh ben, parlez! Ouais.
1: En tout cas, il pas bon.
0: Il pas bon, ça qui pas bon. Ou bon? Ou...
1: Vous veux goûter?
0: Gars, tu sais que quand ils sont comme ça, bon, alors bah, on va s'occuper de toi là, tout de suite. Tu sais, quand ils sont comme ça, ils vont crier ça grand vent et puis petit coup de bâton comme ça. Ça. Quand tu vois un homme bien là, ouais, quand tu mets là. Là où installer, là où installer pour dire, pourquoi il fait un bon repas, tu sais, un truc comme ça. Un sushi. Ça pas mis sel en rien, non, grand vent. Tu vois lui à côté, il est là tranquille, tu vois. Il est tranquille là. Il est plus dangereux que toi. Mais maintenant, moi, ben là, on vient là comme ça. Là. Si moi, je dis, allez, on y va, ça va faire. Non, nous allons aller là, moi, c'est tout de suite, moi. Lâchez coupé. Non, faut pas payer, yo, là, yo, comme ça, hein. Nada, nada. C'est rien qui moune pour. Ça t'énerve l'estomac du bas, ces gens-là. Ou fin, ben, c'est tu. Et puis, on béné rouge, on t'est tout. Noël, c'est pas maintenant, merde! Oh! Ça attend.

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1: Allô, bonjour.
2: Bonjour, madame.
1: Oui, bonjour.
2: Excuse-moi d'attendre. C'est là qu'on parle anglais.
1: Oui, madame.
2: C'est pour apprendre à parler anglais.
1: Oui.
2: Tu peux me passer une petite personne qui peut me donner des petits renseignements, s'il te plaît, sur l'anglais?
1: Ben, c'est moi.
2: Eh bien, mon cadeau, excusez-moi d'attendre. Une lettre que j'ai reçue. Une lettre là, Mathieu, qui est anglais. Alors, je dis, mais criez, peut-être, ou qu'elle peut donner une petite explication.
1: Vous habitez où, madame?
2: J'habite le monde à rouge à fond cacao.
1: Vous ne pouvez pas venir sur place?
2: Ah, mais non, madame, moi, quand même.
1: Parce que j'aurais pu... est-ce que vous pouvez me l'expédier? Expédier le courrier, comme ça, je vais faire quelques traductions pour vous.
2: Mais je t'ai dit ça tout de suite, et vous, quand dis-moi, c'est ce que ça veut dire, c'est pour cela,
1: je l'explique. Moi, je vais demander au professeur qui est là, ou si je peux, je vais vous aider.
2: Alors, c'est marqué. My dear, dear.
1: Alors, mon chéri.
2: Darling.
1: Darling, c'est à peu près la même chose.
2: C'est ma chérie.
1: Oui.
2: C'est marqué.
1: Ma chère chérie, ou enfin.
2: Mais ma pas connaître personne. Enfin, je t'ai dit, hein.
1: Oui.
2: Il m'a dit, Miss you, you.
1: You, c'est toi.
2: Et Miss moi.
1: Enfin, you, Y-O-U.
2: C'est oh oui oh u.
1: Ah, mais ça veut dire toi tu.
2: Mais moi que miss quoi miss c'est pas miss quoi miss Martinique. Okay. C'est la lettre de New York. J'ai des petits enfants qui habitent à New York.
1: À New York. Ah mais c'est peut-être un de vos petits enfants qui vous a écrit.
2: Il était qu'un peu maté ça en français pour m'essayer au moins choquer français hein, mais l'anglais je sais pas très très fort dedans. Alors c'est ce que tu me dis, il maté comment tu peux me redire ça?
1: Attendez.
2: C'est marqué. Alors, tu m'as dit,
1: À vous et à votre mari qu'elle a écrit la lettre.
2: Ma mari, c'est Prosper. Mais Prosper, tu n'es pas plus fort que moi. Il n'a pas même parlé des mots français collés.
1: C'est plus facile pour nous quand on a le courrier sous les yeux. On traduit tout de suite.
2: Mais c'est ce que tu m'as dit là. C'est déjà bien. Hein, c'est déjà une grande contentement.
1: Je vais faire quelques faire même gratuitement pour vous et puis vous remettre ceci. Vous voulez que je vous passe un professeur d'anglais?
2: Si ça ne passe qu'à déroger au trop, ça va me soulager grandement.
1: Attendez, quittez pas. Il y a quelqu'un qui me donne un mot là, je ne comprends pas. C'est une dame d'un certain âge. Tu peux venir voir. Elle veut une traduction, mais elle ne veut pas venir sur place.
2: Bonjour, ma petite dame.
3: Bonjour.
2: Excusez-moi de te demander pardon pour le dérangement. C'est une petite lettre que j'ai reçue. Je crois que c'est des petits enfants qui vivent à New York.
3: Oui.
2: Mais les enfants ont envoyé ça dans une langue que je ne comprends pas. Ils ont dit, mais c'est anglais. Donc, j'ai appelé chez toi.
3: Oui.
2: Alors, il me dit, I miss you. I miss you, c'est ce que ça veut dire. Hein?
3: I miss you. Attendez.
2: Ma là. Ouais, je vois pas ça.
3: Est-ce que vous pouvez m'appeler les lettres?
2: Alors, c'est la première lettre, c'est un I comme Isidore.
3: Oui.
2: C'est un petit peu plus loin, c'est marqué M avec un I avec deux S.
3: Oui.
2: Et puis un petit
3: missing you, ça veut dire simplement que on te manque.
2: Ah, les petits enfants même
3: manquent de ta présence.
2: Ah.
3: Missing you, ça veut dire tu me manques.
2: Eh ben bon Dieu,
3: ouais. Ou comment tu es moins.
2: Ah ben les petits enfants sont très gentils, mais toi aussi tu es très aimable hein. Et mi dirlige, ça s'écrit D-A-R-L-I-N-G.
3: Missing you, darling, ça veut dire tu me manques, chérie.
2: Ah, mais on peut parler. Tu es une personne d'anglais.
3: Oui, voilà.
2: C'est pour ça que tu comprends ce que je t'ai dit.
3: Oui.
2: Alors, c'est marqué Me Love. Eh bien, c'est très, très, très parfait.
3: Ça va? Vous avez tous vos renseignements?
2: Eh bien, actuellement, je suis grandement soulagé, alors. Est-ce que tu as fait écouter une petite quelque chose? Quand on dit c'est anglais, il y a goodbye, mon nîmes.
3: Goodbye, darling.
2: Toi aussi, darling.
3: See you.
2: Mais toi aussi, know you, so toi
3: okay,
2: aussi.
3: Ok, bye-bye.
2: T'en demais.

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1: Avant de devenir la bête humaine de cette histoire, avant d'avoir sur le chemin perdu la tête dans l'histoire, il était bien avec sa tête et sans histoire dans sa peau. C'était au temps qu'on s'en souvienne un peu avant l'âge de raison, quand sa maison était ouverte aux quatre vents de l'univers, quand dans son cœur il faisait bon pour tous les arbres de la terre. Mais le malheur en cette histoire est qu'il naquit dans une jungle. Et bien la pire en vérité, Homo homini lupus, la jungle humaine, pour ne pas la nommer. Et vint le temps de la raison, le temps de vivre à la réserve. Vint la saison de la battue des éleveurs d'Homo lupus et réducteurs d'Homo sapiens, des épingleurs de peau de bête encore trop libres dans leur peau, comme les enfants et les poètes.

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Car il fallait qu'il s'en fasse une selon la loi de la réserve, sous le label civilisé. Il s'était dit en grandissant que tout compte fait, il n'allait pas, que l'un dans l'autre, il n'était pas. Il n'était pas si mal que ça dans une peau racialisée, avec une tête homologuée, des idées préfabriquées, sous le label civilisé.

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Avec son blues dans la peau, voici qu'il craque dans son corps et perd son fil au fil du swing. Il se cramponne à son label, à son programme, à ses clichés, au bastingage de sa raison. Mais son programme est un miroir où sa maison déjà chavire. Il prend son blues pour une bouée, cherche un refuge contre ses reins. Mais il le largue en pleine poisse et l'abandonne à sa déglingue, avec sa claque et son délire et ses méninges qui débraillent sous le label civilisé. 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

Il dégringole dans son crâne. Sa peau lui sort par tous les pores. Et ses yeux partent à la renverse au fond d'un trou plein de visions. Un cul de sac sans rémission.

Il est maintenant encerclé par un tribunal d'ultime humanité. Tiré à plus de 4 épées et dressé à la tombée d'un siècle comme l'autel d'un grand culte païen. Les juges, les jurés, les témoins à charge

De dire la vérité, rien que toute la vérité. Et il exhale dans un soupir comme pour lui-même des sons qui avaient secrètement pris racine dans un coin de son être. Homo sum. Rien de ce qui est humain ne m'est en ce jour étranger. Puis il proclame à pleine tripe qu'il ne veut plus porter de peau, à moins qu'elle soit couleur de ciel, couleur de vent ou d'arc-en-ciel. Une peau bleue, une peau mauve ou même une peau en blanc cassé. Quel que soit le berceau de sa race, le refuge de ses dieux, la devise de ses pères. Il dit encore qu'il ne veut pas crever comme ça, que c'est trop con de se farcir une existence sous un label à contresens. Il dit des choses qui se fracassent contre les flancs de son impasse, et les portraits en contre-jour dansent un ballet démagogique et se resserrent autour de lui comme les mollusques électroniques d'un cinérama fantastique. Une lueur passe dans ce couloir, il prend la fuite par cette brèche, mais les témoins sur ses talons lancent un assaut de safari et le poursuivent comme des fauves sur une marche à la Wagner.

Un vol de pose à la dérive s'agglutine à son échine comme des papillons de nuit autour d'un radeau de lumière. Et tout le poids des épidermes courbe son corps vers la poussière. Et il sent vibrer près de ses tempes les tentacules du tribunal. Et il pousse un cri d'anthropoïde. Et tout à coup, comme par miracle, toutes les peaux se changent en plumes. Certaines peaux tombent en larmes. Homo n'est plus l'instant d'après qu'un étrange oiseau translucide qui annonce la saison

à quelques précipitations de là. Le voici sur le bord d'un bassin de lotus, au milieu d'un jardin de brume. Une présence amicale, les fleurs, son plumage. C'est une image de service qui lui apporte ses pilules. Il lui sourit car ce sont les pilules qu'il aime. Elles sont de toutes les couleurs. Et chaque fois qu'il les avale, il se prend pour un arc-en-ciel.

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L'amour. Nek Vaillant.

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0: Allô, ma petite demoiselle?
1: Oui.
0: Excusez-moi, tu peux me rendre une petite service, hein, s'il te plaît?
1: Oui.
0: Fais une annonce passée pour moi dans le magasin, je te prie.
1: Comment?
0: Fais une annonce passée pour moi dans le magasin.
1: Si je peux avancer dans le magasin?
0: Non, pas avancer. Est-ce que tu fais une petite message pour moi, s'il te plaît?
1: Oui.
0: Fais une petite message passée pour moi, je t'attends. Alors, demande à M. Prosper Dantin de venir à la téléphone.
1: Monsieur Prosper,
0: de venir à la téléphone parce que je suis en train de perdre les os.
1: Vous êtes là?
0: Je suis en train de perdre les os.
1: Ah, d'accord, ok. Monsieur Prosper, demande à l'accueil, s'il vous plaît.
0: Prosper Dantin, si vous ne pas dit Dantin, ben, ça reconnaît quoi?
1: Donc, vous avez demandé Monsieur Prosper.
0: Monsieur Prosper Dantin.
1: Dondin.
0: Pas Dondin, j'ai eu coup de pour Dindon. Monsieur Prosper Dantin.
1: Dansin.
0: C'est pas Dansin, c'est Dantin.
1: Dantin.
0: C'est ça même en effet ma présente.
1: Comment?
0: C'est ça même en effet ma présente. Alors tu lui demandes de venir à le téléphone et là il le demande. Et tu lui dis c'est les os que j'en ai perdu.
1: C'est les os que vous perdez?
0: Je suis en train de les perdre les os, alors est-ce qu'il peut faire une petite débrouillard?
1: Est-ce qu'il peut venir vite fait?
0: Est-ce qu'il peut pas vite fait une petite débrouillard?
1: Débrouillard.
0: Laisse-moi te dire, toi-même, tu es une femme.
1: Oui.
0: Ou est-ce que tu peux me donner un petit renseignement, une petite précision?
1: Oui.
0: Laisse qu'une femme perde ses os, qu'est-ce qu'il faut que je fasse?
1: Quand une femme perd ses os, qu'est-ce qu'il faut faire?
0: Qu'est-ce qu'il faut que je fasse?
1: Ben, faut remettre ses os.
0: Il faut remettre ses os?
1: Oui.
0: Mais comment il y a manqué à faire remettre ses os, les os, j'ai perdu?
1: Je comprends rien. Attendez,
0: lorsque tu perds tes os, une femme perd ses os, qu'est-ce qu'il faut qu'elle fait?
1: Eh bien, il faut qu'elle les remette.
0: Mais les remettre, qui compte, chérie, moi?
1: Eh bien, appelez un médecin, puis il vous dira.
0: Mais où même, j'ai qu'à dire, moi, remettre les os, mais où est-ce que j'ai mis les os?
1: Mais tout dépend, c'est les os de quoi? Ça vient d'où?
0: Les os, ça vient d'où?
1: Non, mais je veux dire, ça vient de quelle membrane, de quel membre de votre corps, hein?
0: Mais, ou pas, sauf que madame Capet Zoy, alors?
1: Non, j'ai pas encore perdu mes os, non.
0: Mais, peut-être pas toi, mais les grandes personnes perdent les os.
1: Ah bon, les grandes personnes peuvent perdre les os?
0: Mais, ou pas sauf ça, chérie, moi?
1: Non, pas ça.
0: Ah, quand même, mais quel âge as-tu, Yona?
1: J'ai 19 ans.
0: Et à l'âge t'as là, tu sais pas ça, alors?
1: Ben non.
0: Qui est-ce que ta maman?
1: Quand on est enceinte, je sais qu'on perd nos os.
0: Quand on est enceinte, qu'est-ce qu'on fait?
1: Quand on est enceinte, quand on va accoucher, on perd ses os.
0: Quand on est enceinte, on perd ses os?
1: Oui.
0: Mais c'est pas ses os, ta maman qui a parlé. C'est les os qui m'avaient donné, les os des poules, pour faire la soupe ce soir. Tu lui dis que j'en ai perdu les os.
1: Les os de poules? Vous avez perdu?
0: Les os des poules que j'en ai perdu. Mais ce n'est pas les os femmes enceintes à l'âge, mais je ne peux pas tomber enceinte encore.
1: Oui, effectivement.
0: Mais c'est ça même, qu'est-ce que tu me dis? Alors, est-ce que tu peux le dire pour moi, s'il te plaît? Il est déjà venu à côté de toi.
1: Non, il n'y a personne.
0: Le monsieur n'est pas là?
1: Non, le monsieur n'est pas là.
0: Et où est-ce qu'il en est?
1: Mais je sais pas qui est-ce, hein.
0: Mais c'est Prosper Dantin, il a une petite chapeau noire sur sa tête, regarde pour moi, l'entour de toi.
1: Il a un petit chapeau comment?
0: Une petite chapeau noire sur sa tête.
1: Un chapeau noir sur sa tête.
0: Alors regardez pour moi, parce que si Monsieur Assaf que mon père Zoa, il va me faire des désagréments quand même.
1: Bon ben, écoutez, je vais regarder.
0: Tu vas regarder?
1: Oui, s'il n'y a pas un monsieur qui a un chapeau noir sur la tête, c'est ça?
0: C'est ça même. Bon. Et redonnez-moi son nom.
1: Prosper. Dantin. Non, je sais plus.
0: Mais comment tu veux reconnaître la main? Ou pas, ni mémoire.
1: Non, attendez, je vais le marquer parce que je retiens pas son nom de famille. C'est comment?
0: Mais c'est Prosper Dantin.
1: Dantin.
0: C'est Prosper Dantin. Je suis madame.
1: Prosper Dantin.
0: Je suis madame Elali.
1: Que vous avez perdu vos os.
0: J'en ai perdu mes os.
1: Voilà, vos os de poule, hein, c'est ça?
0: Mais c'est mes os de poule, c'est pas aux femmes enceintes que j'en ai perdu.
1: Comment?
0: C'est pas des os de femmes enceintes que j'en ai perdu.
1: Oui, mais c'est vos os de poule.
0: C'est maintenant, c'est ça même.
1: Oui, donc je vais chercher, donc.
0: Et tu vas chercher donc. Alors, si jamais tu vois le monsieur,
1: oui.
0: Tu dis à le monsieur de monter vite m'apprécier.
1: Vivement pressé, chez
0: de,
1: vous.
0: De monter vite m'apprécier chez moi.
1: Ok, d'accord.
0: Ma petite chérie.
1: Oui.
0: Laissez-moi te faire écouter une petite quelque chose. Écoutez, c'est ce qui suit.
1: Ça, c'est pas bon, ça. Oui.
0: Alors, les autres, si vous pouvez laisser ça tomber, pas aller chercher pièce michée et puis chapeau noir pour taper des agréments.
1: Vous m'avez fait appeler par micro et tout, hein.
0: Par le micro et où ça?
1: Vous m'avez fait appeler par le micro.
0: Mais moi-même, c'est avec une micro que je te parle.
1: Oui, mais bon, c'est pas du tout la même chose. Là, nous sommes en magasin. Je me fais passer pour une ridicule, là.
0: Eh bien, si tu n'es pas de la paix, c'est pour une ridicule.
1: Non, je dis que je me suis fait passer pour une fille ridicule. Hein?
0: Mais ça n'a pas qu'à dire rien, chérie, moi.
1: Oui, mais bon, c'est pas grave.
0: Eh bien, c'est ça ce que j'aimais dire. Alors, passez une bonne petite journée.
1: Merci, vous aussi. Au revoir.
0: Toi aussi, parallèlement de même. 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
1: Papesse, ton ami, ça, ça a été une initiation. Papesse, ça, on l'a une initiation, quand il m'a dit là. Qu'est-ce qui t'arrive?
2: Qu'on fait?
1: Eh ben, moi, là, mais où est-ce que tu sortis là?
2: Faut te ramasser.
1: Ah, pour qui ça y porte, y a-t-il, mandat?
2: Non, c'est pas la location familiale, c'est pile, t'es une de Maurice Yvouet.
1: Ah, mais Maurice Yvouet, t'as menti, va moi nouvelle, là.
2: Eh ben, venez, ouais. Regardez. Quand vous voyez mon gars, pour plaisir, je sais en bas, admise à la classe supérieure.
1: Eh ben, tu m'en mets la bonne satisfaction.
2: Mais oui, mais c'est pas tout. Je descends, mathématiques, tiens.
1: Mais attends, tu dis m'en mets qu'à prendre ça, mon cher.
2: Français 17.
1: La moyenne pour 20 l'année passée.
2: Musique 18.
1: Ah, oui, oui, oui, qu'est-ce que c'est, mais
2: hein? Ouais, et vous savez bien, frère, donc, que c'est un style bombe, là, hein?
1: Pas du tout, je pète, que c'est moi à donner qu'il montre ça.
2: Oui, mais qu'en pensez-vous, j'aurais assez?
1: Mais, moi, je vous ça, manque à bon petit plaisir actuellement. Hermancio!
3: Maman!
1: Apportez-moi les billets.
3: Oui, maman.
2: Vous savez où ça y fait?
1: Eh, Jacques, oui, Jacques, on est que, Gati, maman, il est arrivé là.
3: Tiens, maman.
1: Merci, oui, ok. Gati, quoi, si, Gati, allez là, vous. Mon Dieu. Si maman il a un truc con avocat, là il passe la partie là con ingénieur. Mais c'est mon content. Et puis garantis ça. Regarde ça. En bas, passe à la classe supérieure.
2: Mais pour qui ça ratisé comme ça? Pour qui ça gruge comme ça? C'est qui fait ça?
1: Madeleine, je vais te dire. Hier après-midi, moi aller soukouer wop quand moi l'école la donne.
2: Mais pour qui on fait ça?
1: Mais je t'ai les redoublé. Et moi dis, va y passer. C'est moi qui m'en mange.
2: Et où n'y doit faire ça?
1: Ah, mais c'est ça mon frère, parce que tu m'en mange là, moi, ça, qu'il faudra, qu'il l'école faudra y aller.
2: Mais bon, regarde notre place. Ah, français B, mathématiques 3.
1: Aïe, aïe, aïe.
2: Mais pas bon.
1: Mais Madeleine, t'occupe pas de ça. Ou pas professeur, c'est monsieur Akamaché Salolé là. Et puis moi-même, les mains, les yeux, maté, le résultat final. Passe à la classe supérieure. Où est ça? Eh ben, l'animal là.
2: Aïe, regarde, regarde, vite.
4: Bonjour.
1: Bonjour, monsieur. C'est vous, c'est vous qui m'y la position.
4: Non, madame. Je suis le professeur principal de votre fille et je suis chargé de son orientation.
1: Ah bon? Mais, ça il est là.
2: Mais, c'est pour ça, c'est lui qui a tout. Si il y a qu'à le choix de l'agriculture, si il y a qu'à voyager dans le commerce ou bien dans la médecine.
1: Ah bon, ah bon, ah bon.
4: Excusez-moi, madame. Est-ce bien vous, madame Hortense?
1: Eh ben oui, monsieur, en toute lettre.
4: Ah bon, je croyais que je m'étais trompé.
1: Non. Entrez, asseyez-vous, hein, monsieur.
2: Mettez
1: balai, à pas de.
4: Bien, madame Hortense.
1: Oui.
4: J'irai, tout de suite au cœur du problème. C'est vous qui êtes venu hier après-midi à l'école et vous avez, me semble-t-il, fait un désordre. Expliquez-vous.
1: Eh ben oui, monsieur, excuse-moi. Mais moi, pas qu'à mettre grand chol, moi, dis ça, moi, n'y vous dis,
4: Eh ben, madame, moi non plus, je ne mettrai pas de l'eau dans ma gueule, dans ma bouche, hein, pour vous dire ce que je pense. Voilà. Vous avez pris hier une décision tout à fait arbitraire et qui pourrait retomber sous la tête de votre enfant. Moi, je pense, et le conseil aussi, à penser que votre fille ferait mieux de rester en sixième pour mûrir et, étant donné cette maturité acquise, elle pourrait éventuellement sauter 2-3 classes et retomber en troisième.
1: Et puis, monsieur, vous cabriez dans les bâtiments, alors?
4: Il n'en est pas question. J'ai dit qu'elle doit rester en classe pour mûrir, c'est tout.
2: Mais, en tout cas, écoutez, c'est un cadeau, là. Pour dire, j'aime tout à l'heure, comme elle entrait pour un zaboka. Mais pour manger un zaboka, en tout cas, faut qu'on quitte Amy. Eh ben, quitte Amy, là.
1: Ah, Madeleine, ça, on va venir. Moi, je dis comme ça. Ouest, la rivière, pas qu'on est pour la ouest, non, mais. Ou ça, j'ai chose à sauver, mais ta moyen, pas ça, si qu'elle m'est en prière dans la langue. Alors, mets-toi là, laisse-moi parler, donc. Alors, monsieur, moi, je dis comme ça. Zot qu'a dit ça, zot l'est. Mais t'as l'air que les patients cinquième, le gouvernement qu'a dit, il pourrit en sixième. Et puis, ça manque à faire, alors.
4: Et puis, madame, je vous arrête tout de suite. Vous avez l'air de dire qu'il existe un critère d'âge à l'éducation nationale.
1: Mais oui, puisque l'âge là, quand il monte en l'air, en trois temps.
4: Eh ben non, madame. À l'éducation nationale, excusez-moi, ça n'existe plus. Hein? Votre enfant pourrait avoir 18 ans, 23 ans, ou encore 34 ans et demi, elle pourra rester en sixième.
1: Non, mais Madeleine, qui s'est dit maman, il a fait plus de commission, on m'a envoyé la nuit. Il s'est accadonné.
2: Quand tu as envoyé commission, hein?
1: Mais bah, tout ce que vous essayez à maman.
2: Il m'a demandé ça.
1: Et, monsieur.
4: Madame.
1: J'ai donné à tous les professeurs des oranges, des mandarines, un lot de mangandia, des cancambous, et vous pouvez dire, monsieur, résultat, ça, là, il y a aucun moment.
4: Et madame, si je comprends bien, vous voulez dire que vous avez graissé la patte des professeurs.
1: Mais monsieur, c'est plutôt Giorgio et puis la meilleure m'a graissé.
4: Enfin, vous n'avez pas compris. Je veux dire que vous avez donné à tous les professeurs un petit présent.
1: Il y a tout. À tous les professeurs. Un lot de paquet de oranges, etc.
4: Ça m'étonne, madame. Vous dites tous les professeurs et je suis le professeur principal de votre fille. Hein? Et je n'ai pas reçu, madame, une petite tranche de mandarine, rien du tout.
1: Tu n'as pas eu d'orange?
4: Non, madame.
1: Et Madeleine, venez sauver moi. Qui ça, qui maman, il a fait tout ça?
2: Et depuis, elle te demande de savoir si ta femme, ça va, je suis meilleure.
1: Pas dit, moi, bêtise. Et à mon ciel-là!
3: Maman!
1: Ben, que je peux!
3: Me voilà.
1: Et, bonjour, mon ça. Et tu mettais le paquet à m'envoyer, bah, toutes ces professions-là.
3: Maman, j'ai yo.
1: Bonne salut, maman, il a qu'à dire, moi, hein. Et puis, mon gars, tu es sale. Parce que, gars, tracassi, maman, il a qu'à bon, mais pour moi, ça y passe, là. Bon, on va tout, là.
4: Madame.
1: Oui, monsieur.
4: Ce que je viens d'entendre me permet de vous dire que je reste ferme sur ma position. Hein? Cette fille mérite de rester en sixième pour qu'elle apprenne que quand on lui donne une commission à faire, qu'elle la fasse correctement. Alors, donnez-moi le papier que je rectifie ensemble. Donnez-moi ça.
3: Voilà. Tiens, maman.
1: Oui, attends. Mais monsieur, excuse-moi. Si maman il a gêné, ni délai ou il y a qu'à garer. Alors, accepte ce petit paquet-là. Voilà, monsieur, ce sont les fruits du jardin.
4: Merci, madame. Il ne fallait pas.
1: Mais oui, c'est l'enfant qui a porté, hein.
4: Eh bien, vous me voyez tout... Eh bien, tout remis, madame. Et, madame, je me permets de vous dire qu'à l'instant même, je vois la solution de tous vos problèmes à l'horizon.
1: Ah, je suis content. Oui.
4: Et tout bien réfléchi, je pense que votre fille... peut quand même accéder à la classe supérieure.
1: Ah bon? Alors, monsieur, ce que tu as manqué là est bon?
4: Mais, oui, madame. Et puis, quand je la regarde, je vois qu'elle paraît très intelligente.
1: Ah oui, monsieur, elle est la fille de son père. Hein?
4: Bon, madame, excusez-moi de partir si brusquement, mais j'ai beaucoup de choses à manger et à ranger chez moi.
1: Ah bon? Eh bien, oui, monsieur, à plus tard.
4: Au revoir.
1: Au revoir. Alors, accompagne le monsieur et ma fille, s'il te plaît.
3: Oui, maman.
2: Pourtant, si tu comprends bien, c'est pas la peine que je travaille à l'école encore.
1: Pourquoi tu as dit ça?
2: Mais gars, mon dieu, ça fait là. Vous savez, mon cahier, qu'il vivait en VOG, et puis mon cahier, voyez, heureux, mon cahier, voyez, tout cassé, bagaille, bah, c'est pour les faire, et puis il est né, mais qu'il n'y a cassé tête ni.
1: Mais mon cahier, pourquoi nous, mais ni longtemps, mon cahier, qu'on est ça, il y a qu'à crier ça là, débrouillardine.

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1: Allô, bonjour.
2: Bonjour, madame.
1: Oui, bonjour.
2: Excuse-moi d'attendre. C'est là qu'on parle anglais.
1: Oui, madame.
2: C'est pour apprendre à parler anglais.
1: Oui.
2: Tu peux me passer une petite personne qui peut me donner des petits renseignements, s'il te plaît, sur l'anglais.
1: Ben, c'est moi.
2: Eh bien, mon cadeau, excusez-moi d'attendre. Une lettre que j'ai reçue. Une lettre là, Mathieu, qui est anglais. Alors, je dis, mais écrivez-vous peut-être ou qu'elle peut me donner une petite explication.
1: Vous habitez où, madame?
2: J'habite le Monde Rouge à fond, cacao.
1: Vous ne pouvez pas venir sur place?
2: Ah, mais non, madame, moi, quand même.
1: Parce que j'aurais pu... est-ce que vous pouvez me l'expédier? Expédier le courrier, comme ça je vais faire quelques traductions pour vous.
2: Mais je t'ai dit ça tout de suite, et vous, dis-moi, c'est ce que ça veut dire? C'est pour cela,
1: je l'explique. Moi, je vais demander au professeur qui est là, ou si je peux, je vais vous aider.
2: Alors, c'est marqué.
1: Alors, mon chéri.
2: Darling.
1: Darling, c'est à peu près la même chose.
2: C'est ma chérie.
1: Oui.
2: C'est marqué.
1: Ma chère chérie, ou enfin.
2: Mais ma pas connaître personne. Enfin, je t'ai dit, hein?
1: Oui.
2: Il m'a dit, Miss you, you.
1: You, c'est toi.
2: Et Miss moi.
1: Enfin, you, Y-O-U.
2: C'est O-U, oui, O-U.
1: Ah, mais ça veut dire toi, tu.
2: Mais moi, Miss quoi, Miss, c'est pas Miss quoi, Miss Martinique. Enfin, c'est la lettre de New York. J'ai des petits enfants qui habitent à New York.
1: À New York. Ah, mais c'est peut-être un de vos petits enfants qui vous a écrit.
2: Il était qu'un peu matché ça en français pour m'essayer. Au moins, choqué français, hein, mais l'anglais, je ne sais pas très, très fort dedans. Alors, c'est ce que tu me dis. Il m'a dit, comment tu peux me redire ça?
1: Attendez.
2: C'est marqué. Alors, tu m'as dit,
1: À vous et à votre mari qu'elle a écrit la lettre.
2: Ma mari, c'est Prosper, mais Prosper, tu n'es pas plus fort que moi, il n'a même pas parlé des mots français collés.
1: Je ne sais c'est pas parce que vous me... Mais c'est plus facile pour nous, quand on a le courrier sous les yeux, on traduit tout de suite.
2: Mais c'est ce que tu m'as dit là, c'est déjà bien, hein, c'est déjà une grande contentement.
1: Je vais faire quelques faire même gratuitement pour vous, et puis vous remettre ceci. Vous voulez que je vous passe un professeur d'anglais?
2: Si ça parle qu'à déranger autre, ça va me soulager grandement.
1: Attendez, quittez pas. Il y a quelqu'un qui me donne un mot là, je ne comprends pas. C'est une dame d'un certain âge, tu peux venir voir. Elle veut une traduction, mais elle ne veut pas venir sur place.
2: Bonjour, ma petite dame.
3: Bonjour.
2: Excusez-moi de te demander pardon pour le dérangement.
3: Oui.
2: C'est une petite lettre que j'ai reçue. Je crois que c'est des petits enfants qui viennent à New York.
3: Oui.
2: Mais les enfants ont envoyé ça dans une langue que je ne comprends pas. Ils disent que c'est anglais. Donc, c'est pour ça que j'ai appelé chez toi.
3: Oui.
2: Alors, il me dit, I miss you. I miss you, c'est ce que ça veut dire. Hein?
3: I miss you.
2: I miss you.
3: Attendez.
2: Oui, je vois pas ça.
3: Est-ce que vous pouvez m'appeler les lettres?
2: Alors, c'est la première lettre, c'est un I comme Isidore.
3: Oui.
2: C'est un petit peu plus loin, c'est marqué M avec un I avec deux S.
3: Oui.
2: Et puis un petit.
3: Missing you, ça veut dire simplement que on te manque.
2: Ah, les petits enfants même.
3: On manque de ta présence.
2: Missing you,
3: ça veut dire tu me manques.
2: Eh ben bon Dieu,
3: Au cas manquer moins.
2: Ah ben les petits enfants sont très gentils, mais toi aussi tu es très aimable, hein. Et mi dirlige, ça s'écrit D A R L I N G.
3: Missing you, darling, ça veut dire tu me manques, chérie.
2: Ah, mais on peut parler. Tu es une personne d'anglais.
3: Oui, voilà.
2: C'est pour ça que tu comprends ce que je t'ai dit.
3: Oui.
2: Alors, c'est marqué Me Love. Eh bien, c'est très, très, très parfait.
3: Ça va? Vous avez tous vos renseignements.
2: Eh bien, actuellement, je suis grandement soulagé, alors. Est-ce que tu as fait écouter une petite quelque chose? Quand on dit c'est anglais, il y a goodbye, mon nim.
3: Goodbye, darling.
2: Toi aussi, darling.
3: See you.
2: Mais toi aussi, know you, so toi
3: okay,
2: aussi.
3: Ok, bye-bye.
2: Tant de même.

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1: Madame, nous sommes les témoins de Girouva. Nous sommes les témoins de Giro.
2: Regardez-moi, un pas témoin, pas qu'à l'état accident, pas mon point accident. Ah bon, parce que moi-même, là, puis moi-même, accident, là, on voit pas qu'à l'état accident, pas côté.
1: Madame, nous ne parlons pas d'accident, nous vous parlons de Girouva.
2: Monsieur, là, le bord à la route, là, le soir, moi, je témoin. Un jour, moi, pas témoin, pas qu'à l'état accident qu'il a fait, là. Bon, c'est ça, oh, monsieur, là, oh, Girouva.
1: Mais madame, nous vous parlons de notre seigneur Girouva. Enfin, vous connaissez, tout le monde connaît Girouva.
2: Moi, pas qu'on n'est pas encore les témoins. En pas vrai, Agné, foutez-moi le grand rasement. Moi-même, j'ai un rasement encore à l'estorquier. Bon. Mon grand qui s'est d'ailleurs sorti, le grand fin de jour comme ça, c'est témoin de Girouva. Parce que, moi, où j'avoue, bon, attends, quand monsieur Girouva est en voiture, ils font accident.
1: Mais non, madame, nous ne sommes pas sur la même longueur d'onde. Nous vous parlons de notre Seigneur Dieu Girouva, enfin, madame.
2: Seigneur Dieu Girouva. Girouva, aura dit mon Seigneur Dieu.
1: Mais madame, enfin, tout le monde sait très bien, en Martinique, en Guadeloupe, tout le monde sait que tout appartient à Girouva. Enfin, votre maison, votre jardin, tout appartient à notre Seigneur Girouva.
2: Gardez-y, moi. Attends, qui est-ce qui a payé quand c'est l'incident? C'est Girouva, hein?

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1: Qu'est-ce qui s'est passé, moi ?
0: Mais on a fait mal, mon ami. On m'a dit qu'à dormir.
1: Monsieur, on voulait que votre femme achète un réveillez-vous. Comment ça, un jour, on a dormi alors ? En cas de nos scandales à raison, même, on s'en bat à ce moment-là terrible. Pourquoi vous me réveillez-vous ? Alors, à dormir à raison, moi, et ça, on va me lever, moi.
0: Écoutez, monsieur, regardez-moi. Non pas faire pour la guerre, et je comprends pas, je comprends pas. Mais c'est un scandale, madame. Comment voulez-vous parler comme ça de Jéhovah Dieu? Comment pouvez-vous parler comme ça de Dieu? Mais ce n'est pas possible! Mais qu'est-ce qui vous prend? Mais vous ne savez pas la tête! Je ne peux pas!
1: Écoute, Jean-Pierre, on laisse tomber. Nous sommes tombés sur des vieux, là.
0: Quelle histoire de vieux que tu me racontes? Dieu, c'est le puissant! Dieu, c'est l'homme le puissant de la terre! Je n'admets pas qu'on me parle comme ça de Dieu! Je ne l'admets pas! Je ne l'admets pas! Je ne l'admets pas! Je ne l'admets pas! Papa! Je ne l'admets pas! Papa! Parce que de toi, Seigneur, Jéhovah Dieu! Dieu est partout! En Martinique! En quoi? Papa, vous comme ça. Kaka, ça veut dire ça. Jéhovah, c'est la puissance, madame. Un peu de respect pour Jéhovah. Un peu de respect, vous comprenez ce que j'ai dit. C'est de la part de madame Sandoz.
2: Calme-toi, Jean-Pierre.
0: Parce qu'elle dit fort à la main ici, en dépêche, s'il vous
2: plaît. Mais qui
0: c'est ça. Inspecteur, ni idée, monsieur Lacalle, dis-moi que je sais. Témoin
2: Jéhovah,
0: en cas de vraiment qu'il y a pas sans pitot de violet. Alors, voyez, chers coubans, tout de suite. Merci beaucoup, en cas de voix.
1: Bonjour, excusez-moi, police municipale.
0: Qui m'a dit là, hein?
1: Bon, vous avez demandé la police, madame.
0: Oui, on m'a dit la police, et au papier, zo.
1: Enfin, madame, vous nous avez dit de venir.
0: Ah, caca pouvait me chercher la police. Au papier, là-haut. Ah, mon zoza, quatre paniers, c'est... Ah, mais mon papa, maman, si tu as demandé la police, c'est le monsieur, hein? Fabrice Vignon, tu vois. Soit tu ouvres ma porte, là, tu vois. Ça, c'est la police. Attends pas, Bouchon, Ravine.
1: J'ai besoin de ça, vous,
0: quand t'as au café média, là-haut, ici, dans, voilà, mon temps, chambre-haut. Maman, maman, tu n'as pas vu le soulier de le policier, il a un gros soulier marron, et la police t'a des chaussures noires, pas petit père Fabrice. Maman, on va suivre Colombo, on va suivre. Pas bouger, aïe, qu'un meilleur respect, bon, toujours. Pas bouger, non?
1: Écoutez, madame, nous sommes pressés, hein? Vous avez demandé la police.
0: Attends, monsieur policier, on va arriver tout fait. T'as fait quatre violettes alors que t'en papa. Alors, passez-moi la gendarmerie.
1: Allô, madame?
0: Oui, c'est la gendarmerie.
1: Oui, c'est la gendarmerie. Qu'est-ce qu'il y a pour vous?
0: Voilà, il obtient. Des polices à Casamain qui pas police. Otini, des Jéhovah à Casamain qui pas Jéhovah. Dis-moi comment on fait.
1: Bon, écoutez, vous ne bougez pas, on vous envoie du secours.
0: Je vais envoyer des gendarmes.
1: Ne bougez pas, on vous envoie des gens, ne bougez pas.
0: Moi, encore attendre.
1: Bonjour madame, bonjour monsieur, gendarmerie nationale.
0: Qui nous est-ce?
1: Nous sommes de la gendarmerie, vous avez demandé.
0: Je suis dans la gendarmerie. On m'a dit gendarme blanc, pas m'a dit gendarme noir. Depuis qui t'en as j'avoué gendarme noir?
1: Écoutez, madame, on n'a pas fait le déplacement pour rien.
0: Écoutez, monsieur, foutez-moi la paix. À l'heure que nous vivons, moi, je me méfie de toute qualité, monde. Moi, je connais les gendarmes blancs. Et vous êtes des gendarmes. Vous avez déjà vu des gendarmes noirs?
1: Écoutez, madame, nous sommes pressés, on n'a pas que ça à faire.
0: Pas bouger. Pas bouger en camion d'azur. Compensez pourquoi on ne pas résolu là. Les vieilles femmes nous ont violé la semaine passée. T'as l'air que c'est un grimbière. Eh bien, Fabrice, viens voir, c'est Colombo sur la première canal. Pour le moment, Fabrice, nous n'y défilons ni on en case et ni on en télé là. Suive Colombo, Kevin, tout de suite, Timon. Allô? Allô?
1: Oui, asile psychiatrique, qu'est-ce qu'il y a pour vous?
0: Bon, voilà, on est des gendarmes, des polices et des témoins de Jéhovah à cause en moins. Et yo pon yon pas ça. Alors dis-moi comment on fait s'il vous plaît.
1: Qu'est-ce que vous dites?
0: Ah, disons, ni des témoins de Jéhovah à cause en moins, à pas témoins de Jéhovah. Ou ni des polices, à pas des polices, et ni des gendarmes, à pas des gendarmes. Dis-moi comment on fait s'il vous
1: plaît. Bon. Et qui nous a?
0: Moi, c'est ma sandose.
1: Bon, regardez. Restez saisi calmement. Prends 100 fois à haut. Nous arrivons tout de suite.
0: Encore attendre?
1: Pas bouger. Même si yo dis-moi, pas bouger. Bon, alors, madame, bon, qu'est-ce qui se passe? On peut faire connaissance quand même, hein? Bon, alors, voilà des messieurs qui sont deux témoins de Jéhovah. Il y a les deux policiers que je connais très bien. Je suis de la gendarmerie. Enfin, madame, dites quelque chose. Qui c'est, ça?
0: C'est ma frère.
1: Pardon?
0: C'est ma petite frère.
1: Mais qu'est-ce qu'il veut dire, là?
0: Il dit au conseil, j'ai à manger.
1: Enfin, madame, vous nous avez appelé pour nous dire qu'il y a quelqu'un qui veut vous violer. Bon, mais ces quatre personnes me paraissent des gens sincères, honnêtes. Ça pas ma question, il y a un monde, même l'asile ne vient pas parler. On va attendre. Enfin, madame, nous sommes des témoins de Jéhovah.
0: Bon, tu es un Tibétain, vous comptez. À commencer la chaveur. Hein? Dis-moi, tu vois, Ola et Mathieu, ouvrez la Bible, puisque c'est je prends pour couillard les autres. On est 76 ans, et moi-même, encore garder un spectacle Colombo tous les soirs pour nous. M'ouvrez la Bible, tu vois. On sait qu'on a eu, t'as les bandes ou ça. Ah, Ola qui Mathieu, que moi, encore appartient à M. Jéhovah. Montrez-moi, Ola et Mathieu. En marié, elle vient non depuis 45 ans. Et après, j'ai trompé Marie. Montrez-moi, Ola et Mathieu, encore appartient à Jéhovah. Ou quand tu as cas en moi, ou j'ai un cas en moi, encore appartient à Jéhovah. Hein? J'ai commencé tout combinaison avec toute qualité de gens de quatre mounes pour prendre ta vie. Moun, à ce qu'on y a, chers amants, c'est à Jéhovah. Hein? Qui moun qui a payé un pot à casse là? C'est Jéhovah. Jéhovah sans huissier. C'est ça, c'est qu'on y a. Ça que malfrat, les oreilles. Ça que désordier. Ils ont compris, ça que violemment. À part pour Pouna de Rose. T'as l'air que t'en papal. Bon, et vous, quand t'as la police, amendez des policiers. Au cas arrivé 104. Eh oui, quand même, quand c'est chaussures marron. Timona, mais j'avais un soulier marron. Depuis qu'il t'en la police, ni soulier marron. Ou pas regarder Colombo, pas un couillon, pinard, alors que ton papa l'a là aussi.
1: Écoutez, madame, bon, je regrette, mais je crois que vous avez un petit problème.
0: Ah, il y a un problème. Premièrement, monsieur, moi, un projet, t'en dis pas côté ni gendarme noir. Oh là, j'avais gendarme noir. Nous, en Afrique, alors, à ce qu'on y a, amendé des gendarmes. Et à la gendarmerie, tous les gendarmes rient à la gendarmerie. Vous arrivez déjà là où c'est réconfortable aussi. Je comprends. Souvent, vous battez pour Dodos. Souvent, battez maillé avec Dodos. Souvent, battez maillé. Non, pardon, excusez-moi. À part peut-être en rafoucant. Souvent, battez maillé avec. Attendez, maillé avec Spectre Colombo. Hein? Premièrement, regardez les chaussures de vos adversaires. Deuxièmement, dévisagez sur les gendarmes à les moustaches. Rapidement. Je prends Dodos pour un couillon. Hein? Il aura dit, vous n'avez pas regardé télé. Ah bah pas là, j'en peux rentrer, j'en puis en bas là. Mais premièrement, enfin voici j'en pas armé. En ça si j'en ai quelques armes en slip à j'en alors. Y'a qu'à trouver madame tranglée, vieille monde tranglée. Faut en rester à distance.
1: Écoutez madame, bon, vous nous laissez sortir maintenant, non, marin.
0: Ou ni ni mao. Mais si ni on mao, pas bas de là, ni bœuf pas de là, là-haut. Parce que l'autre jour, vous comprenez pas vrai, le jour où tu es derrière Befa, non, pas de là. Qui a Befa Mouna en main, ou où sont architectes, ou quoi travaille Befa Mouna si plein, hein? Parce que moi, là, fais connaissance à Dodo. Dodo, eh ben, c'est ton architecte. Et moi, t'es toujours accompagné, en t'es ni règle, moi, l'idée, une double de six métailles, qu'on peut nous faire étude. Mais vous, agent là, t'es qu'à travailler Befa Mouna là, à pas pour architecte ou t'as architecte, malédiction, y'en pour nous. Et, qui est-ce que là?
1: Madame, c'est l'asile psychiatrique. Vous nous avez demandé de venir.
0: Ah, mais c'est mon intégration, l'ami. Gardez-moi, je vois tout ce monde là, en qui ramasser tout ça, foutez ça en disant, bon, parce que moi-même, pas capable de dialoguer avec mon fou. Un paquet de mon fou au pays là. Mon qui j'a pète l'esprit ailleurs, qu'on dit, Bouk Martinique là, et il dit qu'on sache l'esprit corps qui met au corps. Eh bien, moi, quand je dis ça, monsieur, mon intérêt est resté à côté, parce que c'est un qui corps sans l'esprit là. Corps? Sans l'esprit, alors fais attention.
3: Grand-mère a raison. Tu vois ce monsieur-là, monsieur? Eh bien, lui, il est fou. Et le monsieur qui fait semblant d'être un policier, il est fou. Eh bien, c'est un qui monde fou qui est là. Et grand-mère a raison, hein?
0: Toi, Nadine, t'as dit, Nadine, pas te mêler dans ça, tu vois, parce que c'est pas toi qui vas venir fou tout là-haut.
1: Bon, écoutez, hein? Bon, alors, mais ça nous a fait la famille. Comme toutes ces monnaies-là, la fou, ou quoi suivre nous, hein? Ou quoi baquer en boîte là avant, et nous cacher tout ça, allez, d'accord?
0: D'accord, mon ami.

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Si tu ne sais pas où tu vas, sache quand même d'où tu viens. Toi andi anda andan, toi anda anda anda tae, toi andi bo andin. Si tu sais que tu ne sais pas, tu sauras. Mais si tu ne sais pas que tu ne sais pas, tu ne sauras jamais. Et quand tu sais, fais le savoir. Taturambia wai hanjurnora rumodu godo. Oya boturoto abao ma yurno rumoduma. Ne te baisse jamais pour regarder dans le derrière de quelqu'un. Sinon quelqu'un d'autre se baissera aussi derrière toi pour regarder dans le tien. Toi, wolwani goto salinanan goma. Sirwa nanan monde goto ananimo afama ko wadi kanko salino nanan goma. Si tu parles à quelqu'un et qu'il ne t'écoute pas, tais-toi. Écoute-le. Peut-être en l'écoutant, tu sauras pourquoi lui, il ne t'écoutait pas. Goto to wima modan yellere. Yimo begite forondouma ko nyairi. Si quelqu'un te dit qu'il est capable d'avaler une noix de coco en entier, laisse-le faire, c'est qu'il fait entièrement confiance à son anus.

Reube, Bakafe, Aranol, Belne Bernde, Njartine Bandu, Dirabol, Metine Bernde. Les femmes, c'est exactement comme le café. Au départ, ça excite, après, ça énerve. Mais les hommes, c'est comme les melons. Il faut en avoir tâté plusieurs pour tomber sur les bons. Tawan bondi de didi. Tawadi bondi de wore hei. Amma tawadi de didi betake ginnawol be mure be ngartire ba bonbon. Ne sois pas bon deux fois. Une fois, ça suffit. Parce que quand tu es bon une fois, tu es bon et c'est bon. Mais quand tu es bon deux fois, tu deviens bonbon et on te suce. Andugo bellum, bellum. Soyez andugo bellum, bo, bellum. Bienheureux, celui qui connaît et qui vit dans le confort du bien-être et continue à s'en délecter. Bienheureux aussi, celui-là qui continue à mener paisiblement sa vie dans l'ignorance totale du confort du bien-être et de son existence. Bipé Adama en potankal, ben Danwa, ben Boja, ben Balwa, komo jofuo di harmudu ma chatape. Tous les êtres humains sont pareils. Blancs, noirs, rouges, jaunes, riches, pauvres, croyants, athées. Il existe quelque part en chacun d'entre nous un petit coin qui sent mauvais. Voilà Kota Potir Gonafata. Narral Buran, il ne sert à rien de se battre. Il vaut mieux convaincre que vaincre, parce que ce qui est convaincu est d'office vaincu, alors que ce qui est vaincu n'est pas convaincu. Quand Dieu a créé, il a d'abord créé les sages, les humains et les cons. Il a pris les sages qu'il a mélangés parmi les sages parmi les humains et les sages parmi les cons. Il a ensuite pris les humains qu'il a mélangés parmi les sages, les humains parmi les humains et les humains parmi les cons. Il a enfin pris les cons qu'il a mélangés parmi les sages, les cons parmi les humains et les cons parmi les cons. Et c'est quand les cons se retrouvent parmi les cons et qu'il leur revient la décision de décider que c'est la catastrophe. À l'époque, quand il y avait deux ou trois cons dans un village, on les extirpait du village pour les confier à un sage afin de s'occuper de leur rééducation. C'est après qu'on les remettait dans la société. Mais aujourd'hui, s'il fallait sortir tous les cons, certaines villes et certains villages se verraient vidés de toutes leurs substances humaines sans qu'on ait réussi à vider tous les cons. Et un con, c'est un con. Il ne reconnaît jamais qu'il est con. Pour lui, c'est l'autre qui est toujours con, c'est son voisin qui est con. Lui, non. Il est tel une bête qui refuse de se reconnaître bête, mais qui ne cesse de paître dans la prairie de la bêtise. Heureusement qu'on le reconnaît toujours à sa tête, parce qu'il a toujours la tête d'un con. Il ne change jamais de tête. Si vous allez quelque part et que vous entendez les gens crier « Oh, le con, il est encore parmi nous !» Il va nous pourrir la journée. Si vous faites le tour de tout le monde pour repérer ce con en vain, ce n'est pas la peine d'aller le chercher plus loin. Ce n'est pas qu'il n'y a plus de cons cette année que les années dernières, mais c'est parce que les cons de l'année prochaine sont déjà parmi nous.

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En tant que le mot petit déjeuner, même c'était comme si c'était chinois, bah moi. La plupart du temps, c'est un petit cas où il y a un peu de temps, il y a un petit goût de l'huile, il y a un peu de sapatis de l'école.

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0: Il est 2h.
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